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0: Il est 6h, soyez les bienvenus, c'est la matinale sur Pornic Radio, 6h-10h, comme tous les matins du lundi au dimanche. On fera un petit tour du côté de nos rubriques habituelles, petites recettes de cuisine. On fera le roast qui va manger aujourd'hui sur Pornic Radio. Le métier du jour, la météo bien évidemment, l'éphéméride et bien d'autres choses encore. En attendant, je vous tiens moi compagnie jusqu'à 10h. Passez une excellente matinée en notre compagnie.

Salut les gourmands, salut les gourmandes, c'est l'heure de la petite recette du jour. Aujourd'hui, je vous propose un tartare de saumon, avocat et melon. Pour 4 personnes, il vous faudra 2 pavés de saumon, 2 avocats, un demi-melon jaune, une échalote, 3 cuillères à soupe d'huile d'olive, 2 cuillères à soupe de jus de citron, du persil, du sel et du poivre. Découpez le saumon en petits cubes, versez-le dans un saladier avec l'huile et le jus de citron, mélangez et laissez mariner au frais pendant une heure. Épluchez et émincez l'échalote, coupez la chair de l'avocat et le melon en petits cubes, formez les tartares à l'aide d'un emporte-pièce en plaçant les cubes de saumon mariné, de melon, puis d'avocat et enfin les morceaux d'échalote. Salez et poivrez. Servez bien frais, parsemé de persil ciselé. Très bon appétit! 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

0: Voici votre horoscope de ce dimanche 30 août.
1: Bélier, vous aborderez vos responsabilités avec une solide détermination, spécialement si vous êtes du premier des camps.
2: Taureau, sur le plan familial, vous aurez peut-être du mal à vous faire entendre.
3: Gémeaux, le rythme va s'accélérer, vous serez pris dans un tourbillon d'activités, ça ne sera pas pour vous déplaire.
4: Cancer, ce qui ne va pas dans votre sens pourrait aujourd'hui vous mettre hors de vous.
5: Lion, vous saurez vous donner les moyens de réaliser tous vos projets.
6: Vierge, vous serez plus tendre et plus spontané, vous serez sur la même longueur d'onde que votre conjoint.
7: Balance, enfin libéré des contraintes habituelles, vous allez savourer chaque seconde de cette journée.
8: Scorpion, si les choses vous dépassent, n'hésitez pas à redéfinir vos limites.
9: Sagittaire, de nouvelles perspectives s'offrent à vous aujourd'hui, alors réjouissez-vous.
10: Capricorne, vous pourriez choisir d'emprunter une autre voie, il y a du changement dans l'air.
11: Verseau, vous aurez des idées intéressantes et vous serez appuyé par vos proches pour réaliser vos projets.
12: Et Poissons, ce sera une journée agréable car vous aurez souvent le dernier mot.

La France sera de nouveau divisée en deux parties pour ce dimanche, avec des précipitations attendues sur toute la partie nord sous forme d'averses et puis quelques épisodes orageux également qui sont prévus. Le vent va souffler en rafale jusqu'à 65 km/h et concernant le sud, il fera beau avec un grand soleil. Et pour les températures, on prévoit 23 degrés à Reims, 25 à Paris, 27 du côté d'Aurillac, 28 à Nice, 29 à Marseille, 33 à Ajaccio et jusqu'à 35 à Montélimar pour la maximale.

Bonjour, très bon dimanche 30 août 2026. Bonne fête aux fiacres aujourd'hui qui sont à l'honneur. C'est leur fête. Et dans l'éphéméride de cette journée, on disait au revoir à un immense acteur, Charles Bronson, un 30 août en 2003, il y a 23 ans. Il est décédé à l'âge de 81 ans, connu notamment pour avoir joué dans les westerns comme Les Sept Mercenaires ou encore Il était une fois dans l'Ouest. Allez, bon anniversaire à vous les natifs du 30 août. Vous êtes le même jour que le youtubeur Carlito, 40 ans pour lui aujourd'hui. Cameron Diaz fête ses 54 ans et le journaliste Laurent Delahousse fête ses 57 ans. Excellente journée avec nous.

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Salut les gourmands, salut les gourmandes, c'est l'heure de la petite recette du jour. Aujourd'hui, je vous propose un tartare de saumon à la mangue. Pour 4 personnes, il vous faudra 4 pavés de saumon sans peau, une mangue, une cébette, un citron vert, une tige de citronnelle, 3 cm de racines de gingembre, 4 brins de coriandre, une gousse de vanille, 2 cuillères à soupe d'huile de sésame, 2 cuillères à soupe d'huile de colza, 2 cuillères à soupe de sauce soja, 1 cuillère à soupe de graines de sésame, du sel et du poivre. Fendez et grattez la gousse de vanille avec un couteau pointu pour récupérer les graines. Ôtez la première écorce de la cébette et de la tige de citronnelle et hachez-les très finement. Râpez ou hachez le gingembre pelé. Dans un bol, mélangez le zeste râpé et le jus du citron vert avec la coriandre ciselée, les huiles et la sauce soja. Ajoutez les graines de vanille et de sésame, le gingembre, la citronnelle et la cébette. Salez très légèrement et poivrez. Taillez les filets de saumon en petits cubes, pelez et découpez la mangue en cubes de la même taille, versez le contenu du bol sur les dés de poisson et mélangez bien. Ajoutez la mangue et mélangez de nouveau. Dressez le tartare dans chaque assiette et servez accompagné de jeunes pousses ou de quelques chips de légumes. Bon appétit! 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

0: Voici votre horoscope de ce dimanche 30 août.
1: Bélier, vous aborderez vos responsabilités avec une solide détermination, spécialement si vous êtes du premier des camps.
2: Taureau, sur le plan familial, vous aurez peut-être du mal à vous faire entendre.
3: Gémeaux, le rythme va s'accélérer, vous serez pris dans un tourbillon d'activités, ça ne sera pas pour vous déplaire.
4: Cancer, ce qui ne va pas dans votre sens pourrait aujourd'hui vous mettre hors de vous.
5: Lion, vous saurez vous donner les moyens de réaliser tous vos projets.
6: Vierge, vous serez plus tendre et plus spontané, vous serez sur la même longueur d'onde que votre conjoint.
7: Balance, enfin libéré des contraintes habituelles, vous allez savourer chaque seconde de cette journée.
8: Scorpion, si les choses vous dépassent, n'hésitez pas à redéfinir vos limites.
9: Sagittaire, de nouvelles perspectives s'offrent à vous aujourd'hui, alors réjouissez-vous.
10: Capricorne, vous pourriez choisir d'emprunter une autre voie, il y a du changement dans l'air.
11: Verseau, vous aurez des idées intéressantes et vous serez appuyé par vos proches pour réaliser vos projets.
12: Et Poissons, ce sera une journée agréable car vous aurez souvent le dernier mot.
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La France sera de nouveau divisée en deux parties pour ce dimanche, avec des précipitations attendues sur toute la partie nord sous forme d'averses et puis quelques épisodes orageux également qui sont prévus. Le vent va souffler en rafale jusqu'à 65 km/h et concernant le sud, il fera beau avec un grand soleil. Et pour les températures, on prévoit 23 degrés à Reims, 25 à Paris, 27 du côté d'Aurillac, 28 à Nice, 29 à Marseille, 33 à Ajaccio et jusqu'à 35 à Montélimar pour la maximale.

0: Bonjour, très bon dimanche 30 août 2026. Bonne fête aux fiacres aujourd'hui qui sont à l'honneur. C'est leur fête. Et dans l'éphéméride de cette journée, on disait au revoir à un immense acteur, Charles Bronson, un 30 août en 2003, il y a 23 ans. Il est décédé à l'âge de 81 ans, connu notamment pour avoir joué dans les westerns comme Les Sept Mercenaires ou encore Il était une fois dans l'Ouest. Allez, bon anniversaire à vous les natifs du 30 août. Vous êtes le même jour que le youtubeur Carlito, 40 ans pour lui aujourd'hui. Cameron Diaz fête ses 54 ans et le journaliste Laurent Delahousse fête ses 57 ans. Excellente journée avec nous.
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oui, mais non, mais oui. Nous allons revenir tout de suite sur un grand classique du répertoire de Mylène Farmer. Oui mais non, c'est le premier single de l'album intitulé Bleu Noir, sorti le 11 octobre 2010. Mylène Farmer a écrit le texte et le producteur marocain Redouane, qui a notamment collaboré aux principaux tubes de la chanteuse Lady Gaga comme Poker Face ou Bad Romance, a composé la musique. Le clip de ce single a fait grand bruit car Mylène Farmer avait offert un clip présentant des similitudes avec celui de Bad Romance de Lady Gaga. Oui, mais non, titre qui aura marqué l'année 2010, extrait de l'album Bleu Noir. Voici Mylène Farmer.

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4: Bonjour à tous. Présidentielle de 2027, Marine Le Pen est donnée gagnante dans tous les cas. C'est ce que montre un sondage Elabe. La candidate du Rassemblement national, malgré sa condamnation en appel pour détournement de fonds publics, reste en tête des intentions de vote et récolte entre 34 et 35,5% des voix au premier tour. Depuis l'annonce de sa candidature, Raphaël Glucksmann progresse quant à lui dans les sondages. Et à 8 mois du scrutin, la campagne intéresse déjà 71% des Français. Toujours selon le sondage Elabe, ce taux est légèrement supérieur à celui observé à la même période en 2021. Et ce, alors que tous les candidats au scrutin ne sont pas encore déclarés. Les sympathisants LR, LFI et RN semblent plus enthousiastes que ceux du Parti Socialiste. De son côté, Sébastien Lecornu a réaffirmé qu'il n'était pas candidat à la présidentielle. Le Premier ministre a esquissé hier quelques mesures budgétaires et appelle à adopter le budget au risque d'ajouter du désordre domestique au désordre international. Il promet par ailleurs un budget différent avec des mesures réversibles pour le prochain gouvernement. La saison estivale a battu des records en termes de baignade à Paris. Plus de 180 000 visiteurs ont fréquenté les 5 sites de baignade de la capitale, soit une augmentation de 20% par rapport à l'été dernier. C'est ce que montre un bilan communiqué par la ville de Paris. Le maire Édouard Grégoire s'est félicité de ces chiffres, tout en promettant d'aller plus loin en 2027. Environnement, l'Équateur est en alerte rouge face au phénomène climatique El Niño. L'épisode actuel devrait être pire que ceux de 2015, 1997 et 1982 et générera des chaleurs records au niveau mondial en 2027. C'est ce que montrent les estimations des scientifiques. L'Amérique centrale et l'Indonésie sont d'ailleurs déjà touchées. Une femme mariée et mère de famille a été couronnée Miss USA. C'est une première dans l'histoire du concours de beauté. Justus Kelley est âgée de 31 ans et est devenue la 75e Miss USA cette semaine. Une consécration rendue possible par un changement de règlement du concours en 2023.
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l'île des gourmandes, c'est l'heure de la petite recette du jour. Aujourd'hui, je vous propose un curry d'agneau. Pour 4 personnes, il vous faudra 2 tomates, un oignon, une cuillère à soupe de curry, une cuillère à café de gingembre, une dosette de safran, une cuillère à café de curcuma, une épaule d'agneau désossée, une pomme, un bol de lait et une cuillère à soupe d'eau. Mélangez les épices dans un bol. Coupez la viande en morceaux et la faire revenir quelques minutes dans de l'huile, la réserver. Faire revenir 3 minutes à petit feu l'oignon émincé et la pomme épluchée et finement hachée. Ajoutez les tomates en petits dés pelées et épépinées. Rajoutez le bol d'épices, le bol de lait et la viande. Salez, laissez mijoter 45 minutes à petit feu. Servir avec du riz. Bon appétit! Vous retrouverez cette recette sur le site de la radio, radiopornic.fr, onglet podcast et sur TikTok.

0: Voici votre horoscope de ce dimanche 30 août.
1: Bélier, vous aborderez vos responsabilités avec une solide détermination, spécialement si vous êtes du premier des camps.
2: Taureau, sur le plan familial, vous aurez peut-être du mal à vous faire entendre.
3: Gémeaux, le rythme va s'accélérer, vous serez pris dans un tourbillon d'activités,
4: ça ne sera pas pour vous déplaire.
5: Cancer, ce qui ne va pas dans votre sens pourrait aujourd'hui vous mettre hors de vous.
6: Lion, vous saurez vous donner les moyens de réaliser tous vos projets.
7: Vierge, vous serez plus tendre et plus spontané,
8: vous serez sur la même longueur d'onde que votre conjoint.
9: Balance, enfin libéré des contraintes habituelles, vous allez savourer chaque seconde de cette journée.
10: Scorpion, si les choses vous dépassent, n'hésitez pas à redéfinir vos limites.
11: Sagittaire, de nouvelles perspectives s'offrent à vous aujourd'hui, alors réjouissez-vous.
12: Capricorne, vous pourriez choisir d'emprunter une autre voie, il y a du changement dans l'air.
13: Verseau, vous aurez des idées intéressantes et vous serez appuyé par vos proches pour réaliser vos projets.
14: Et Poissons, ce sera une journée agréable car vous aurez souvent le dernier mot.

de nouveau divisé en deux parties pour ce dimanche, avec des précipitations attendues sur toute la partie nord sous forme d'averses et puis quelques épisodes orageux également qui sont prévus. Le vent va souffler en rafale jusqu'à 60.

Bonjour, très bon dimanche 30 août 2026. Bonne fête aux fiacres aujourd'hui qui sont à l'honneur. C'est leur fête. Et dans l'éphéméride de cette journée, on disait au revoir à un immense acteur, Charles Bronson, un 30 août en 2003, il y a 23 ans. Il décédait à l'âge de 81 ans, connu notamment pour avoir joué dans les westerns comme Les Sept Mercenaires ou encore Il était une fois dans l'Ouest. Allez, bon anniversaire à vous les natifs du 30 août. Vous êtes le même jour que le youtubeur Carlito, 40 ans pour lui aujourd'hui. Cameron Diaz fête ses 54 ans et le journaliste Laurent Delahousse fête ses 57 ans. Excellente journée avec nous.

Mais non, mais oui, nous allons revenir tout de suite sur un grand classique du répertoire de Mylène Farmer. Oui mais non, c'est le premier single de l'album intitulé Bleu Noir, sorti le 11 octobre 2010. Mylène Farmer a écrit le texte et le producteur marocain Redouane, qui a notamment collaboré aux principaux tubes de la chanteuse Lady Gaga comme Poker Face ou Bad Romance, a composé la musique. Le clip de ce single a fait grand bruit car Mylène Farmer avait offert un clip présentant des similitudes avec celui de Bad Romance de Lady Gaga. Oui, mais non, titre qui aura marqué l'année 2010, extrait de l'album Bleu Noir. Voici Mylène Farmer.

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4: Bonjour à tous, c'est cru au Népal. Le bilan est passé à au moins 734 morts et une nouvelle montée des eaux menace les recherches. Le nombre de disparus a également augmenté avec près de 2500 personnes recherchées. Le gouvernement du pays a appelé les équipes de sauvetage à la prudence à cause de la montée des eaux. La catastrophe survenue mercredi a été provoquée, selon l'Institut d'études géologiques des États-Unis, par l'effondrement d'un glacier. Présidentielle de 2027, le patron des socialistes Olivier Faure a fait un pas à Blois vers la primaire. Le premier secrétaire du Parti socialiste a prédit hier l'effondrement du bloc central à la présidentielle lors d'un discours. Il a affirmé qu'un autre futur est possible en promettant de défendre la loi du plus juste. Il a jusqu'au 15 décembre pour se déclarer candidat. De son côté, David Linard veut éliminer les macronistes lors d'une primaire de la droite et du centre. Le maire de Cannes, candidat libéral au scrutin, a réaffirmé hier ne pas vouloir gouverner avec les personnes qui ont emmené le pays dans le mur. Il a donc de nouveau appelé à l'organisation d'une primaire pour éviter une division et empêcher de se qualifier pour le second tour. Consommation, Total Energy maintiendra son plafonnement des prix des carburants tant que le conflit durera au Moyen-Orient. C'est ce qu'a réaffirmé le PDG de l'entreprise, Patrick Pouyanné. Le plafonnement a été mis en place en mars dernier et relancé en juillet. Il fixe à 12,25€ le litre de gazole et à 1,99€ le litre d'essence dans les stations-service Total de France. Guerre en Ukraine, un incendie s'est déclaré dans une raffinerie russe après une attaque de drones. 42 drones ont été abattus au-dessus de la région de Leningrad, où se trouve Saint-Pétersbourg aujourd'hui. Les autorités locales n'ont pas précisé si l'incendie avait fait des blessés. Kiev intensifie sa campagne d'attaque contre les sites énergétiques russes. Divertissement, les classiques de Disney pourraient être bientôt accessibles gratuitement. Un document interne a fuité et montre que la firme prévoit une offre gratuite sur la plateforme Disney+. Des captures d'écran de la nouvelle grille ont été publiées sur Internet et une formule gratuite y est mentionnée.
5: Bonjour, football, un choc LOSC PSG pour le premier match de la deuxième journée de Ligue 1. Hier soir, mené 2-0, le Paris Saint-Germain a finalement arraché un nul dans les arrêts de jeu à Lille, 2-2. Les Parisiens ont réussi l'exploit de recoller au score en à peine 3 minutes. Ligue 2 accrochée par Boulogne-sur-Mer hier soir, 0-0. Montpellier a raté l'occasion de passer leader avant le match de Saint-Etienne lundi. Rodez, dans le même temps, a arraché le nul à domicile face à Pau, 2-0. Foot toujours, le tirage au sort de la Ligue Europa a livré son verdict. Rennes affrontera notamment la Juventus Turin et l'Olympiakos en phase de Ligue. L'OM sera également opposé au club grec, le Celtic Glasgow ou encore le Bayer Leverkusen. Lyon croisera également la route des Allemands mais aussi celle de Crystal Palace. Tennis contrainte à l'abandon lundi dernier au WTA 125 de Philadelphie en raison d'une blessure à la cheville. La Française Louise Boisson assure cependant que tout va bien sur l'aspect physique avant son entrée en lice dimanche à l'US Open. La demi-finaliste surprise de l'édition 2025 de Roland-Garros a jeté l'éponge au premier tour de ce tournoi du circuit secondaire après avoir perdu le premier set contre l'américaine Capucine Joffre, 847e mondiale. Basket, le champion de France, Monaco, risque fortement de ne plus évoluer en Betclic Elite. C'est la faute à des finances légères. Sans pitié, malgré l'arrivée d'un investisseur en principauté, le comité national olympique et sportif français a recommandé le maintien des sanctions prononcées par la DNCG. Cyclisme, le Norvégien Andreas Leknessund a enlevé la 7e étape de la Vuelta hier, mettant du baume au cœur des Norvégiens en deuil après la mort du roi Harald V. Son compatriote et coéquipier Tobias Johansen s'est emparé de la 2e place au classement général. Tadej Pogacar reste leader avec près de 4 minutes d'avance sur son dauphin Henrik Maas. Primoz Roglic figure une minute plus loin en 3e position. A noter que le premier français Clément Berthet est 12e à 11-21 du maillot rouge. C'est la fin de ce flash sport. Une très bonne journée à toutes et à tous.
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Salut les gourmands, salut les gourmandes, c'est l'heure de la petite recette du jour. Aujourd'hui, je vous propose un tartare de tomates et jambon au pesto. Pour 4 personnes, il vous faudra 150 g de dés de jambon, 1 kg de tomates grappes, 20 g de feuilles de basilic, 20 g de noix de cajou, une petite gousse d'ail, 30 g de blocs de parmesan, 50 ml d'huile d'olive, 30 g de roquette, du sel et du poivre. Plongez les tomates dans un grand volume d'eau bouillante, puis épluchez-les, épépinez-les et coupez-les en dés. Salez et réservez dans une passoire. Mixez ensemble la gousse d'ail épluchée, les noix de cajou, les feuilles de basilic, le parmesan coupé en petits morceaux et 50 ml d'huile d'olive pour réaliser un pesto salé et poivré. Mélangez les dés de jambon et les dés de tomates et le pesto. Dressez les tartares sur l'assiette à l'aide d'un cercle ou à défaut d'un ramequin. Assaisonnez la roquette avec l'huile d'olive restante et disposez-la sur les tartares. Bon appétit! 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

0: Voici votre horoscope de ce dimanche 30 août.
1: Bélier, vous aborderez vos responsabilités avec une solide détermination, spécialement si vous êtes du premier des camps.
2: Taureau, sur le plan familial, vous aurez peut-être du mal à vous faire entendre.
3: Gémeaux, le rythme va s'accélérer, vous serez pris dans un tourbillon d'activités, ça ne sera pas pour vous déplaire.
4: Cancer, ce qui ne va pas dans votre sens pourrait aujourd'hui vous mettre hors de vous.
5: Lion, vous saurez vous donner les moyens de réaliser tous vos projets.
6: Vierge, vous serez plus tendre et plus spontané, vous serez sur la même longueur d'onde que votre conjoint.
7: Balance, enfin libéré des contraintes habituelles, vous allez savourer chaque seconde de cette journée.
8: Scorpion, si les choses vous dépassent, n'hésitez pas à redéfinir vos limites.
9: Sagittaire, de nouvelles perspectives s'offrent à vous aujourd'hui, alors réjouissez-vous.
10: Capricorne, vous pourriez choisir d'emprunter une autre voie, il y a du changement dans l'air.
11: Verseau, vous aurez des idées intéressantes et vous serez appuyé par vos proches pour réaliser vos projets.
12: Et Poissons, ce sera une journée agréable car vous aurez souvent le dernier mot.

0: divisé en deux parties pour ce dimanche avec des précipitations attendues sur toute la partie nord sous forme d'averses et puis quelques épisodes orageux également qui sont prévus. Le vent va souffler en rafale jusqu'à 65 km/h et concernant le sud, il fera beau avec un grand soleil. Et pour les températures, on prévoit 23 degrés à Reims, 25 à Paris, 27 du côté d'Aurillac, 28 à Nice, 29 à Marseille, 33 à Ajaccio et jusqu'à 35 à Montélimar pour la maximale.
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0: Bonjour, très bon dimanche 30 août 2026. Bonne fête aux fiacres aujourd'hui qui sont à l'honneur. C'est leur fête. Et dans l'éphéméride de cette journée, on disait au revoir à un immense acteur, Charles Bronson, un 30 août en 2003, il y a 23 ans. Il décédait à l'âge de 81 ans, connu notamment pour avoir joué dans les westerns comme Les Sept Mercenaires ou encore Il était une fois dans l'Ouest. Allez, bon anniversaire à vous les natifs du 30 août. Vous êtes le même jour que le youtubeur Carlito, 40 ans pour lui aujourd'hui. Cameron Diaz fête ses 54 ans et le journaliste Laurent Delahousse fête ses 57 ans. Excellente journée avec nous.
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Mais oui, nous allons revenir tout de suite sur un grand classique du répertoire de Mylène Farmer. Oui mais non, c'est le premier single de l'album intitulé Bleu Noir, sorti le 11 octobre 2010. Mylène Farmer a écrit le texte et le producteur marocain Redouane, qui a notamment collaboré aux principaux tubes de la chanteuse Lady Gaga comme Poker Face ou Bad Romance, a composé la musique. Le clip de ce single a fait grand bruit car Mylène Farmer avait offert un clip présentant des similitudes avec celui de Bad Romance de Lady Gaga. Oui, mais non, titre qui aura marqué l'année 2010, extrait de l'album Bleu Noir. Voici Mylène Farmer.

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4: Bonjour à tous. Fait divers, une personne a été tuée au Mans en Suisse après des coups de feu en marge d'une rave cette nuit. 5 personnes ont également été blessées. Une opération massive de police est en cours et le suspect est activement recherché. Les forces de l'ordre demandent aux personnes habitant dans le nord du pays de rester à l'écart de la zone où le drame s'est produit. Les tirs auraient été entendus à l'hippodrome d'Arreau. Un plan de sauvetage agricole et une réforme des arrêts maladie. Sébastien Lecornu a fait plusieurs annonces pour la rentrée. Dans une interview au Parisien, le chef du gouvernement a évoqué les discussions budgétaires à venir au Parlement. Il a annoncé le prolongement des aides à l'achat de carburant ainsi que des mesures pour soutenir les agriculteurs. Présidentielle de 2027, le patron des socialistes Olivier Faure a fait un pas à Blois vers la primaire. Le premier secrétaire du Parti socialiste a prédit hier l'effondrement du bloc central à la présidentielle lors d'un discours. Il a affirmé qu'un autre futur est possible en promettant de défendre la loi du plus juste. Il a jusqu'au 15 décembre pour se déclarer candidat. De son côté, François Bayrou estime que François Hollande articule des idées qui sont plus compatibles qu'avant. Le leader centriste continue à pousser pour la désignation d'un seul candidat à la présidentielle pour un vaste espace allant des Républicains au Parti socialiste. Il a cependant refusé de dire si l'ancien président socialiste pouvait, selon lui, être un recours. Consommation, Total Énergie maintiendra son plafonnement des tri des carburants tant que le conflit durera au Moyen-Orient. C'est ce qu'a réaffirmé le PDG de l'entreprise, Patrick Pouyanné. Le plafonnement a été mis en place en mars dernier et relancé en juillet. Il fixe à 2,25€ le litre de gasoil et 1,99€ le litre d'essence dans les stations-service Total de France. Musique, Taylor Swift a un mantra pour faire face à la pression. Dans une interview, elle a raconté que lorsqu'elle est sur le point de craquer, elle se répète qu'elle a choisi ça, qu'elle choisit son travail chaque jour et qu'elle aurait pu arrêter n'importe quel jour avant que ça ne devienne ingérable. Elle précise que si elle n'a pas tout lâché, c'est parce qu'elle aime ce qu'elle fait.
3: Bonjour, football en choc, LOSC PSG pour le premier match de la deuxième journée de Ligue 1. Hier soir, mené 2-0, le Paris Saint-Germain a finalement arraché un nul dans les arrêts de jeu à Lille, 2-2. Les Parisiens ont réussi l'exploit de recoller au score en à peine 3 minutes. Ligue 2 accrochée par Boulogne-sur-Mer hier soir, 0-0. Montpellier a raté l'occasion de passer leader avant le match de Saint-Etienne lundi. Rodez, dans le même temps, a arraché le nul à domicile face à Pau, 2-0. Foot toujours, le tirage au sort de la Ligue Europa a livré son verdict. Rennes affrontera notamment la Juventus Turin et l'Olympiakos en phase de Ligue. L'OM sera également opposé au club grec, le Celtic Glasgow ou encore le Bayer Leverkusen. Lyon croisera également la route des Allemands mais aussi celle de Crystal Palace. Tennis, contrainte à l'abandon lundi dernier au WTA 125 de Philadelphie en raison d'une blessure à la cheville. La Française Louise Boisson assure cependant que tout va bien sur l'aspect physique avant son entrée en lice dimanche à l'US Open. La demi-finaliste surprise de l'édition 2025 de Roland-Garros a jeté l'éponge au premier tour de ce tournoi du circuit secondaire après avoir perdu le premier set contre l'américaine Capucine Geoffrey, 847e mondiale. Basket, le champion de France Monaco risque fortement de ne plus évoluer en Betclic Elite, la faute à des finances légères. Sans pitié, malgré l'arrivée d'un investisseur en principauté, le comité national olympique et sportif français a recommandé le maintien des sanctions prononcées par la DNCG. Cyclisme, le Norvégien Andreas Leknessund a enlevé la 7e étape de la Vuelta hier, mettant du baume au cœur des Norvégiens en deuil après la mort du roi Harald V. Son compatriote et coéquipier Tobias Johansen s'est emparé de la 2e place au classement général. Tadej Pogacar reste leader avec près de 4 minutes d'avance sur son dauphin Henrik Maas. Primoz Roglic figure une minute plus loin en 3e position. A noter que le premier français Clément Berthet est 12e à 11-21 du maillot rouge. C'est la fin de ce flash sport, une très bonne journée à toutes et à tous.
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3: Bonjour à tous. Fait divers, une personne a été tuée au Mans en Suisse après des coups de feu en marge d'une rave cette nuit. 5 personnes ont également été blessées. Une opération massive de police est en cours et le suspect est activement recherché. Les forces de l'ordre demandent aux personnes habitant dans le nord du pays de rester à l'écart de la zone où le drame s'est produit. Les tirs auraient été entendus à l'hippodrome d'Arreau. Un plan de sauvetage agricole et une réforme des arrêts maladie. Sébastien Lecornu a fait plusieurs annonces pour la rentrée. Dans une interview au Parisien, le chef du gouvernement a évoqué les discussions budgétaires à venir au Parlement. Il a annoncé le prolongement des aides à l'achat de carburant ainsi que des mesures pour soutenir les agriculteurs. Présidentielle de 2027, le patron des socialistes Olivier Faure a fait un pas à Blois vers la primaire. Le premier secrétaire du Parti socialiste a prédit hier l'effondrement du bloc central à la présidentielle lors d'un discours. Il a affirmé qu'un autre futur est possible en promettant de défendre la loi du plus juste. Il a jusqu'au 15 décembre pour se déclarer candidat. De son côté, François Bayrou estime que François Hollande articule des idées qui sont plus compatibles qu'avant. Le leader centriste continue à pousser pour la désignation d'un seul candidat à la présidentielle pour un vaste espace allant des Républicains au Parti socialiste. Il a cependant refusé de dire si l'ancien président socialiste pouvait, selon lui, être un recours. Consommation, Total Energy maintiendra son plafonnement des tri des carburants tant que le conflit durera au Moyen-Orient. C'est ce qu'a réaffirmé le PDG de l'entreprise, Patrick Pouyanné. Le plafonnement a été mis en place en mars dernier et relancé en juillet. Il fixe à 2,25€ le litre de gasoil et 1,99€ le litre d'essence dans les stations-service Total de France. Musique, Taylor Swift a un mantra pour faire face à la pression. Dans une interview, elle a raconté que lorsqu'elle est sur le point de craquer, elle se répète qu'elle a choisi ça, qu'elle choisit son travail chaque jour et qu'elle aurait pu arrêter n'importe quel jour avant que ça ne devienne ingérable. Elle précise que si elle n'a pas tout lâché, c'est parce qu'elle aime ce qu'elle fait.
2: Bonjour, football, un choc LOSC PSG pour le premier match de la deuxième journée de Ligue 1. Hier soir, mené 2-0, le Paris Saint-Germain a finalement arraché un nul dans les arrêts de jeu à Lille, 2-2. Les Parisiens ont réussi l'exploit de recoller au score en à peine 3 minutes. Ligue 2 accrochée par Boulogne-sur-Mer hier soir, 0-0. Montpellier a raté l'occasion de passer leader avant le match de Saint-Etienne lundi. Rodez, dans le même temps, a arraché le nul à domicile face à Pau, 2-0. Foot toujours, le tirage au sort de la Ligue Europa a livré son verdict. Rennes affrontera notamment la Juventus Turin et l'Olympiakos en phase de Ligue. L'OM sera également opposé au club grec, le Celtic Glasgow ou encore le Bayer Leverkusen. Lyon croisera également la route des Allemands mais aussi celle de Crystal Palace. Tennis contrainte à l'abandon lundi dernier au WTA 125 de Philadelphie en raison d'une blessure à la cheville. La Française Louise Boisson assure cependant que tout va bien sur l'aspect physique avant son entrée en lice dimanche à l'US Open. La demi-finaliste surprise de l'édition 2025 de Roland-Garros a jeté l'éponge au premier tour de ce tournoi du circuit secondaire après avoir perdu le premier set contre l'américaine Capucine Joffre, 847e mondiale. Basket, le champion de France Monaco risque fortement de ne plus évoluer en Betclic Elite, c'est la faute à des finances légères. Sans pitié malgré l'arrivée d'un investisseur en principauté, le comité national olympique et sportif français a recommandé le maintien des sanctions prononcées par la DNCG. Cyclisme, le Norvégien Andreas Leknessund a enlevé la 7e étape de la Vuelta hier, mettant du baume au cœur des Norvégiens en deuil après la mort du roi Harald V. Son compatriote et coéquipier Tobias Johansen s'est emparé de la 2e place au classement général. Tadej Pogacar reste leader avec près de 4 minutes d'avance sur son dauphin Henrik Maas. Primoz Roglic figure une minute plus loin en 3e position. A noter que le premier français Clément Berthet est 12e à 11-21 du maillot rouge. C'est la fin de ce flash sport, une très bonne journée à toutes et à tous.
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3: Bonjour à tous. Présidentielle de 2027, Olivier Faure va annoncer aujourd'hui sa candidature à la primaire de gauche. Le premier secrétaire du Parti Socialiste a annoncé la décision à ses collègues députés dans une boucle interne, selon plusieurs sources concordantes. Il doit faire l'annonce officielle ce soir à 20h sur TF1. Le député de Seine-et-Marne devra donc affronter Raphaël Glucksmann. De son côté, Marine Le Pen est donnée gagnante dans tous les cas. C'est ce que montre un sondage Elabe. La candidate du Rassemblement National, malgré sa condamnation en appel pour détournement de fonds publics, reste en tête des intentions de vote et récolte entre 34 et 35,5% des votes au premier tour. Depuis l'annonce de sa candidature, Raphaël Glucksmann a quant à lui progressé dans les sondages. Économie, France Travail se transforme pour renforcer l'accompagnement en agence. C'est ce qu'a affirmé son directeur général. Il a notamment souligné les progrès réalisés dans l'insertion des personnes les plus éloignées de l'emploi. Il a rappelé que le diplôme ne suffit pas à garantir une bonne insertion et que la qualité de l'orientation fait la différence. Il souhaite également améliorer la prise en charge personnalisée des demandeurs d'emploi. Budget 2027, le patron de l'UDI, Hervé Marseille, prédit qu'il finira par une ordonnance. Il juge impossible de trouver un compromis entre les différents groupes politiques pour faire adopter le prochain projet de loi de finances. L'ordonnance est prévue par l'article 47 alinéa 3 de la Constitution de la 5e République. Guerre en Ukraine, la Russie dit préparer des frappes massives contre des installations du secteur énergétique en Ukraine. C'est ce qu'a annoncé le ministère russe de la Défense sur Telegram. L'armée a revendiqué avoir frappé Kiev dans la nuit et avoir touché un combinat produisant de l'amiante et du ciment, mais aussi des entrepôts pour stocker des explosifs. Divertissement, Ducobu revient au cinéma pour Halloween. Le Cancre sera accompagné du professeur Latouche et de Mademoiselle Rateau pour affronter les fantômes de Saint-Patoche. La sortie du film est prévue pour le 7 octobre. Ce sixième volet est réalisé par Elise Moon. Le film a été projeté le 26 août pour la première fois au Festival du film d'Angoulême.
2: Bonjour, football en choc, LOSC PSG pour le premier match de la deuxième journée de Ligue 1. Hier soir, mené 2-0, le Paris Saint-Germain a finalement arraché un nul dans les arrêts de jeu à Lille, 2 buts partout. Les Parisiens ont réussi l'exploit de recoller au score en à peine 3 minutes. Ligue 2 accrochée par Boulogne-sur-Mer hier soir, 0 partout. Montpellier a raté l'occasion de passer leader avant le match de Saint-Etienne lundi. Rodez, dans le même temps, a arraché le nul à domicile face à Pau, 2 buts partout. Foot toujours, le tirage au sort de la Ligue Europa a livré son verdict. Rennes affrontera notamment la Juventus Turin et l'Olympiakos en phase de Ligue. L'OM sera également opposé au club grec, le Celtic Glasgow ou encore le Bayer Leverkusen. Lyon croisera également la route des Allemands mais aussi celle de Crystal Palace. Tennis contrainte à l'abandon lundi dernier au WTA 125 de Philadelphie en raison d'une blessure à la cheville. La Française Louise Boisson assure cependant que tout va bien sur l'aspect physique avant son entrée en lice dimanche à l'US Open. La demi-finaliste surprise de l'édition 2025 de Roland-Garros a jeté l'éponge au premier tour de ce tournoi du circuit secondaire après avoir perdu le premier set contre l'américaine Capucine Joffre, 847e mondiale. Basket, le champion de France, Monaco risque fortement de ne plus évoluer en Betclic Elite, c'est la faute à des finances légères. Sans pitié malgré l'arrivée d'un investisseur en principauté, le comité national olympique et sportif français a recommandé le maintien des sanctions prononcées par la DNCG. Cyclisme, le Norvégien Andreas Leknessund a enlevé la 7e étape de la Vuelta hier, mettant du baume au cœur des Norvégiens en deuil après la mort du roi Harald V. Son compatriote et coéquipier Tobias Johansen s'est emparé de la 2e place au classement général. Tadej Pogacar reste leader avec près de 4 minutes d'avance sur son dauphin Henrik Maas. Primoz Roglic figure 1 minute plus loin en 3e position. A noter que le premier français Clément Berthet est 12e à 11-21 du maillot rouge. C'est la fin de ce flash sport, une très bonne journée à toutes et à tous.
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0: La voici votre soirée télé pour ce dimanche 30 août. 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En prime time, vous pourrez voir Spider-Man Far From Home. Alors on danse du ciné ce soir sur France 2. Sur France 3, votre série Brokenwood avec 2 épisodes. 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

La voici, votre soirée télé pour ce dimanche 30 août. C'est parti à partir de 21h, donc ce soir sur TF1. En prime time, vous pourrez voir Spider-Man Far From Home. Alors on danse du ciné ce soir sur France 2. Sur France 3, votre série Brokenwood avec 2 épisodes. Un documentaire sur Platini ce soir sur Canal+, dès 21h. Sur France 5, place au son lieu qu'il faut voir, direction le chemin de Chartres au Mont-Saint-Michel. 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Très bonne soirée télé. 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
4: Bonsoir à tous. Crue au Népal, le bilan est passé à 781 morts et 2502 disparus. Et ce 4 jours après la terrible montée des eaux. Les secouristes redoublent d'efforts pour localiser les personnes encore portées disparues et évacuer les rescapés isolés à la frontière entre la Chine et le Népal. Ils progressent notamment vers les ouvriers retenus dans un tunnel. Présidentielle de 2027, Édouard Philippe veut créer un nouveau parti ou une confédération de partis avec des candidats uniques aux législatives. Il ne s'agit pas pour lui de créer un nouvel UMP, mais de construire le contrat de gouvernement qui permettra à tous ceux qui veulent unir leurs forces au service du pays de gouverner ensemble. Les candidats seront ensuite présentés sous une bannière commune. De son côté, Laurent Wauquiez appelle à désigner un candidat unique à droite, et ce face au risque d'échec assuré dans le cas contraire. Il a indiqué que la primaire est la moins mauvaise des solutions pour rassembler la droite. Il faut pour lui une seule équipe à droite et un vrai programme. Il a appelé ses soutiens à l'aider à construire ce rassemblement de la droite pour éliminer Jean-Luc Mélenchon dès le premier tour. Présidentielle de 2027, Gabriel Attal a assuré qu'il n'est pas une photocopie d'Édouard Philippe. Le candidat Renaissance a pris la parole aujourd'hui, déclarant n'avoir jamais exclu la tenue d'une primaire, mais ne souhaite pas perdre son temps et de l'énergie à ergoter sur une primaire, alors que d'autres candidats disent ne pas en vouloir à droite. Pour lui, il n'y a plus de favoris face aux extrêmes. L'Union européenne respecte pleinement le choix démocratique du peuple islandais. C'est ce qu'a indiqué aujourd'hui le porte-parole du Conseil européen, Antonio Costa. Les Islandais ont dit non lors du dernier référendum hier à la réouverture des discussions pour intégrer l'Union européenne. Divertissement, à date de diffusion de la 6e et dernière saison d'Emily in Paris a été dévoilée. Les 10 épisodes seront diffusés sur Netflix en même temps le 24 décembre. Le tournage doit d'ailleurs se terminer en France à la fin du mois de septembre. Les dernières aventures d'Emily se dérouleront en France, mais aussi en Grèce et à Monaco. Lily Collins a incarné l'héroïne dans les 6 saisons.
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1: Bonsoir à tous. Crue au Népal, le bilan est passé à 781 morts et 2502 disparus, et ce 4 jours après la terrible montée des eaux. Les secouristes redoublent d'efforts pour localiser les personnes encore portées disparues et évacuer les rescapés isolés à la frontière entre la Chine et le Népal. Ils progressent notamment vers les ouvriers retenus dans un tunnel. Présidentielle de 2027, Édouard Philippe veut créer un nouveau parti ou une confédération de partis avec des candidats uniques aux législatives. Il ne s'agit pas pour lui de créer un nouvel UMP, mais de construire le contrat de gouvernement qui permettra à tous ceux qui veulent unir leurs forces au service du pays de gouverner ensemble. Les candidats seront ensuite présentés sous une bannière commune. De son côté, Laurent Wauquiez appelle à désigner un candidat unique à droite, et ce face au risque d'échec assuré dans le cas contraire. Il a indiqué que la primaire est la moins mauvaise des solutions pour rassembler la droite. Il faut pour lui une seule équipe à droite et un vrai programme. Il a appelé ses soutiens à l'aider à construire ce rassemblement de la droite pour éliminer Jean-Luc Mélenchon dès le premier tour. Présidentielle de 2027, Gabriel Attal a assuré qu'il n'est pas une photocopie d'Édouard Philippe. Le candidat Renaissance a pris la parole aujourd'hui, déclarant n'avoir jamais exclu la tenue d'une primaire. Il ne souhaite pas perdre son temps et de l'énergie à ergoter sur une primaire, alors que d'autres candidats disent ne pas en vouloir à droite. Pour lui, il n'y a plus de favoris face aux extrêmes. L'Union européenne respecte pleinement le choix démocratique du peuple islandais. C'est ce qu'a indiqué aujourd'hui le porte-parole du Conseil européen, Antonio Costa. Les Islandais ont dit non lors du dernier référendum hier à la réouverture des discussions pour intégrer l'Union européenne. Divertissement, à date de diffusion de la 6e et dernière saison d'Emily in Paris a été dévoilée. Les 10 épisodes seront diffusés sur Netflix en même temps le 24 décembre. Le tournage doit d'ailleurs se terminer en France à la fin du mois de septembre. Les dernières aventures d'Emily se dérouleront en France, mais aussi en Grèce et à Monaco. Lily Collins a incarné l'héroïne dans les 6 saisons.

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